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1: Ah, yeah. Voilà ce qui m'est arrivé en Bretagne, guys. Une putain d'histoire.